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0: d'importance ou pas. Peut-être le mieux, c'est d'attendre les sapeurs-pompiers en bordure de route pour leur montrer par quelle route il faut passer, surtout s'il y a des habitations menacées, si c'est dans un milieu boisé, si c'est dans un milieu où il y a des habitations, où il y a des industries. Ça nous permet de dimensionner nos moyens de secours.
1: Des propos recueillis par Miline Debac. Décision attendue pour Marine Le Pen. La Cour d'appel de Paris rend son verdict dans l'affaire des assistants parlementaires européens du Rassemblement national. En cas d'inéligibilité confirmée, Jordan Bardella pourrait devenir le candidat du parti pour la présidentielle de 2027. Jordan Bardella se dit prêt et serein. En football, Cristiano Ronaldo et le Portugal éliminés hier soir en huitième de finale de la Coupe du Monde par l'Espagne sur le score de 1-0. L'Espagne va retrouver la Belgique en quart de finale, vainqueur cette nuit des États-Unis 4-1. Et fin des huitièmes de finale ce soir avec Argentine-Égypte à 18h, suivi de Suisse-Colombie à partir de 22h. Voilà pour l'essentiel de l'actualité. Belle journée à tous.
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1: Bonjour à tous. À la une de l'actualité, une nouvelle vague de forte chaleur en qu'il faut faire si on est témoin d'un départ de feu.
2: C'est immédiatement appeler le secours, bien dire l'endroit où se situe le départ de feu. Et ensuite, vous allez avoir un dialogue qui va s'instaurer avec le pompier qui va prendre l'appel. On va vous poser des questions, notamment est-ce qu'il y a du vent sur zone, est-ce que le panache de fumée, il est couché, il est droit, est-ce que la fumée, elle est blanche, elle est noire. Ça nous permet de savoir si c'est un feu qui prend de l'importance ou pas. Peut-être le mieux, c'est d'attendre les sapeurs-pompiers en bordure de route pour leur montrer par quelle route il faut passer, surtout s'il y a des habitations menacées, si c'est dans un milieu boisé, si c'est dans un milieu où il y a des habitations, où il y a des industries. Ça nous permet de dimensionner nos moyens de secours.
1: Des propos recueillis par Mylène Debac. Décision attendue pour Marine Le Pen. La Cour d'appel de Paris rend son verdict dans l'affaire des assistants parlementaires européens du Rassemblement national. En cas d'inéligibilité confirmée, Jordan Bardella pourrait devenir le candidat du parti pour la présidentielle de 2027. Jordan Bardella se dit prêt et serein. En football, Cristiano Ronaldo et le Portugal éliminés hier soir en huitième de finale de la Coupe du Monde par l'Espagne sur le score de 1-0. L'Espagne va retrouver la Belgique en quart de finale, vainqueur cette nuit des États-Unis.
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0: avec Prince. Et c'est là que je vous dis bonjour de retour sur AGFM pour la matinale de ce mardi 7 juillet. Et comme le veut l'habitude, on démarre par l'info. 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
1: il est 7h.
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0: C'est avec Alex Gauthier.
3: Bonjour à tous. À la une de l'actualité, une nouvelle vague de forte chaleur en France. En moins de 2 mois, 61 départements sont en vigilance orange pour la canicule à partir de midi. Il fera 35 à 38 degrés cet après-midi avec un pic à 40 degrés dans le sud-ouest. Les températures élevées nous poussent à nous hydrater plus et la consommation d'eau a augmenté ces derniers jours en France. Plus 15 à 20% de volume distribué dans certains territoires ruraux, estime la Fédération de collectivités. Elle représente la gestion de l'eau pour plus de 50 millions d'habitants dans le pays. Des fuites supplémentaires ont aussi été constatées sur les réseaux sous l'effet de la sécheresse. Ces fortes chaleurs couplées donc à la sécheresse des sols accentuent le risque d'incendie. 3 départements sont en alerte très sévère et dans les Pyrénées-Orientales, 12 000 personnes ont dû être évacuées. Les feux de forêt ont ravagé près de 5 000 hectares de terrain. Plusieurs secteurs sont stabilisés, mais les habitations restent menacées. Tous les départements sont en vigilance pour un risque de feu de forêt aujourd'hui en France. 3 donc sont en rouge, 61 en orange, le reste est en jaune. Le pays est touché par les incendies depuis le début de l'été. Patrick Chavada est lieutenant à la Fédération nationale des pompiers de France. Il nous dit ce qu'il faut faire si on est témoin d'un départ de feu.
4: C'est immédiatement appeler le secours, bien dire l'endroit où se situe le départ de feu, et ensuite vous allez avoir un dialogue qui va s'instaurer avec le pompier qui va prendre l'appel. On va vous poser des questions, notamment est-ce qu'il y a du vent sur zone, est-ce que le panache de fumée il est couché, il est droit, est-ce que la fumée elle est blanche, elle est noire. Ça nous permet de savoir si c'est un feu qui prend de l'importance ou pas. Peut-être le mieux c'est d'attendre les sapeurs-pompiers en bordure de route pour leur montrer par quelle route il faut passer, surtout s'il y a des habitations menacées, si c'est dans un milieu boisé, si c'est dans un milieu où il y a des habitations, où il y a des industries. Ça nous permet de dimensionner nos moyens de secours.
3: Des propos recueillis par Miline Debac. Décision attendue pour Marine Le Pen. La Cour d'appel de Paris rend son verdict dans l'affaire des assistants parlementaires européens du Rassemblement national. En cas d'inéligibilité confirmée, Jordan Bardella pourrait devenir le candidat du parti pour la présidentielle de 2027. Jordan Bardella se dit prêt et serein. En football, Cristiano Ronaldo et le Portugal éliminés hier soir en 8e de finale de la Coupe du Monde par l'Espagne sur le score de 1-0. L'Espagne va retrouver la Belgique en quart de finale, vainqueur cette nuit des États-Unis 4-1 et fin des 8e de finale ce soir avec Argentine-Égypte à 18h, suivi de Suisse-Colombie à partir de 22h. Voilà pour l'essentiel de l'actualité. Belle journée à tous.
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0: Chaleur et soleil de nouveau au rendez-vous de ce mardi dans la Manche. Une journée bien lumineuse, malgré quelques passages nuageux, mais qui n'auront pas de conséquences. Le vent il est faible, orienté secteur nord-ouest et des températures de 25 à 33 degrés au plus fort de l'après-midi. À 7 heures, le mercure affiche 18 à Vauville, 17 sur les Pieux, 16 à Lessay, 16 à Villedieu-les-Poêles et 17 degrés à Cherbourg.
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0: Et il est 7h03 en ce mardi 7 juillet. Nous sommes donc repartis pour une matinale sur AGFM. On va donc passer les deux prochaines heures ensemble. Et comme chaque jour, on va vous réveiller à grand renfort de rock'n'roll et de pop music. Exemple avec le britannique Rod Stewart dans un peu plus de 3 minutes. Juste le temps de ce David Bowie, Tonight.

0: Twisting the Night Away pour ce Ross Stewart en ce mardi. Il est 7h10 dans la matinale de GFM. C'est le moment de retrouver notre premier rendez-vous du début de journée.
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2: Bonjour à tous, l'horoscope de ce mardi. On débute avec les béliers. Vos interventions feront mouche au travail. Vous allez marquer des points auprès de vos supérieurs. Taureau, vous êtes très fidèle en amitié. Votre entourage peut compter sur vous en toutes circonstances. Les gémeaux, vous êtes un véritable rayon de soleil. Aujourd'hui, les gémeaux, les petits tracas du quotidien disparaissent à vos côtés. Vous tirez tout le monde vers le haut. Les cancers, vous avez fait une rencontre marquante dernièrement. Votre cœur n'y est pas totalement insensible. Lion, vous savez très bien vous organiser. Vous arrivez à vous dégager du temps pour vos amis, votre famille et même pour vos loisirs. Vierge, professionnellement, vous mettez beaucoup de cœur à l'ouvrage. Vos efforts sont très vite portés leurs fruits. Les balances, c'est une journée idéale pour rêvasser et rester la tête dans les nuages. Les scorpions, vous êtes indépendant, vous n'avez besoin de personne pour être heureux, tout simplement. Sagittaire, vous avez du mal à vous motiver aujourd'hui. Courage, ça ira beaucoup mieux demain. Les capricornes, vous ne pouvez pas être partout à la fois. Hiérarchisez vos priorités. Les Verseaux, laissez s'exprimer le bon vivant qu'est en vous. Aujourd'hui, vous allez profiter pleinement des petits plaisirs de la vie. Les poissons, pour terminer, vous avez la mine des mauvais jours. On ne pourra rien vous demander. Avec tout ça, très belle journée.

0: Et des incontournables du rock tout au long de la journée, comme ce Springsteen à l'instant, ou comme Dire Straits dans les prochaines minutes. Mais là, il est bientôt 7h20. Et pour vous aider à bien démarrer la journée avec AgFM chaque matin, on vous propose des sketchs de nos humoristes préférés, de grands classiques, comme ce sketch de Muriel Robin.
1: 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J'attends quelques coups de fil, je ne voudrais pas qu'on soit dérangé, c'est important. Donc je vais brancher mon répondeur et après on sera tranquille. Voilà. Alors simplement, j'ai besoin de refaire mon message, donc je vous demande le silence de petites secondes, hein, ça va être bien sûr très rapide, hein, je me dépêche. Hein. Bonjour, vous êtes bien chez moi, Robin, je ne suis pas là pour le moment, mais laissez-moi un message avec vos coordonnées, je vous rappellerai de mon retour, prépare la vraie bip, alors qui va suivre, merci d'avoir appelé, au revoir, à très bientôt. Tac. Voilà. On écoute, hein, pour voir si ça a bien marché.
2: Bonjour, vous êtes bien chez moi, Robin, je suis pas là pour le moment, mais laissez-moi un message avec vos coordonnées, je m'appellerai de mon retour, prépare la vraie bip, alors qui va suivre, merci d'avoir appelé, au revoir, à très bientôt.
1: Eh ben, moi je tombe sur un truc comme ça, hein, puis je peux te dire que je laisse pas de message. Hein, hein. A priori, même, je rappelle plus jamais de ma vie, oui. Non, je vais le recommencer, je peux pas laisser ça, je vais pas perdre mes amis, hein, j'en ai plus que trois, alors... Non, je le recommence, hein, genre, je vais faire un truc plus rigolo, hein, je voulais pas vous faire attendre, mais je me dépêche, hein. Bonjour, eh bien oui, vous êtes bien chez Muriel Robin, taille à la pointe, soin. Je suis pas là pour le moment, je vais revenir, alors laissez-moi un message avec vos... coordonnées, et je vous rappellerai de mon... retour, vous pourrez parler après le... Bip, c'est non. Merci d'avoir rappelé. Au revoir et à bientôt. Oh. Pas mal. On écoute.
2: Bonjour, eh bien oui, vous êtes bien chez Muriel Robin. T'as la bonne soirée. Je suis pas là pour le moment, je vais revenir. Alors laissez-moi un message avec vos coordonnées et je vous rappellerai de mon retour. Vous pourrez parler après le Bip, c'est non. Merci.
1: Ta gueule. Insupportable, hein. Il est pire que l'autre. Alors vous me laissez bien faire poète, l'aigle-glette, hein. Ouais. Je vais en faire un autre qui va être pire, et puis voilà, puis moi je vais passer la soirée sur un truc comme ça. Vous n'êtes pas venu pour ça, je sais bien. Bon, j'arrête, je vais faire le classique, le traditionnel, parce qu'on veut toujours faire des trucs fantasy. Et voilà, là vraiment j'en ai pour deux secondes, merci. Bonjour, vous êtes bien chez Muriel Robin, je ne suis pas là pour le moment, mais laissez-moi un message avec vos chronogrenés. Avec vos coordonnées, bien sûr, et je vous rappellerai dès mon retour. Vous pourrez parler après le bip sonore qui va suivre. Merci d'avoir appelé, au revoir, à bientôt. Voilà, je vais le brancher, comme ça craque, si quelqu'un appelle. Tac, vous voyez, il entendra bien. Chrono, croché. Hein, si, j'ai accroché, c'est pas la peine de faire... J'ai entendu, j'ai dit, laissez-moi vos gros nez. Parce que alors, ça, c'est toujours agréable quand on appelle. Allô, laissez-moi vos gros nez. Oui. Très, très bien. Je le laisse. Non, je vais recommencer. Je veux pas le laisser, ça va m'énerver. Coordonnées. Alors j'y vais. Bonjour, vous êtes bien chez Coordonnées. Non, arrête, je recommence, j'ai trompé. Hein. Bonjour, je sais pas, vous êtes bien chez vous, et ben restez-y, foutez-moi la paix. Voilà. Je suis énervé, je sens que ça monte, je m'énerve. Je peux pas passer trois plombes sur ce truc. En plus, on le connaît par cœur. Pour trois connards qui vont téléphoner, hein. Bonjour, vous êtes bien chez Muriel Robin, je suis pas là pour le moment, je vais revenir. Alors laissez-moi un message avec vos coordonnées. Je vous rappellerai de mon retour. On va parler après le bip sonore qui va suivre. Merci d'avoir appelé, au revoir, à bientôt. Oui, ben je les engueule un petit peu. En même temps, ils l'ont bien cherché quand même, hein. Bon, allez, bon, il est agressif, j'ai entendu, mais ça fait rien. Il est complet, j'ai pas fourché, et je le recommencerai à la maison, mais comme ça, il y est, hein, voilà. On l'écoute et on s'en est pas trop mal sorti. Je peux vous dire, ça aurait pu être plus long. On l'écoute, merci. Ça contrarie un petit peu, hein. Bon, je sais pas, il y a un truc qui se passe, hein, je sais pas, ou qui se passe pas, je sais pas, mais j'arrive pas bien à me concentrer, vous faites du bruit, ça m'aide pas beaucoup non plus. Sortez. Restez, je préfère quand vous êtes là. Mais non, allez, c'est un petit peu un travail d'équipe, hein, alors maintenant, allez, on s'accroche, non, on va le faire ce message, hein. Allez, on y croit. Allez, on y va. Bonjour, vous êtes bien chez Muriel Robin, je ne suis pas là pour le moment, mais... Laissez-moi un message avec vos coordonnées. Et je vous rappellerai dès mon retour. Vous pourrez parler après le bip sonore qui va suivre. Merci d'avoir appelé. Au revoir et à très bientôt. Et voilà. Ouais, vous voyez, vous avez vu, je m'énerve vite et dès qu'on se tacle, hein, dès qu'on se détend, plaf, ça marche tout seul. Voilà, on le tient. Eh ben, hein, vraiment, quelle histoire. On va se l'écouter, c'est un peu le nôtre. Hein, on se l'écoute pour le plaisir, celui-là. Et encore, toutes mes excuses. Merci de votre patience. Ça arrive.
2: Et à très bientôt.
1: J'ai hésité, là, ça pareil, je me suis dit, prends pas ça, ça va t'énerver. 500 balles, ben moi je trouve que c'est un petit peu cher pour cette merde. Je vais y arriver, hein, je vais faire un message, je peux vous dire que je vais faire un message, hein. Je vais lui dire le principal, et puis, hein, ça y est, les gens comprendront. Bonjour, répondeur, message coordonné, bip, sonnant, Muriel Robin, au revoir, merci, allô, tac, voilà.
2: Estias, está bien en la casa de Muriel Robino, pero la señora no está aquí. Et pericoloso, spaghetti, vous...
1: Y'a quelqu'un là-dedans? Ah non, ça suffit là, hein. Bonjour, vous êtes bien chez Muriel Robin, c'est vrai, je suis pas là pour le moment, c'est vrai aussi, mais je fais ce que je veux. Alors vous me laissez un message avec vos coordonnées, si vous les avez sur vous, sinon tant pis, vous aviez qu'à ranger vos affaires. Et vous parlez avant le bip sonore ou après, ou même

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2: Bonjour à tous. À la une de l'actualité, une nouvelle vague de forte chaleur en France en moins de 2 mois. 61 départements sont en vigilance orange pour la canicule à partir de midi. Il fera 35 à 38 degrés cet après-midi avec un pic à 40 degrés dans le sud-ouest. Les températures élevées nous poussent à nous hydrater plus et la consommation d'eau a augmenté ces derniers jours en France. Plus 15 à 20% de volume distribué dans certains territoires ruraux, estime la Fédération de collectivités. Elle représente la gestion de l'eau pour plus de 50 millions d'habitants dans le pays. Des fuites supplémentaires ont aussi été constatées sur les réseaux sous l'effet de la sécheresse. Ces fortes chaleurs, couplées donc à la sécheresse des sols, accentuent le risque d'incendie. 3 départements sont en alerte très sévère et dans les Pyrénées-Orientales, 12 000 personnes ont dû être évacuées. Les feux de forêt ont ravagé près de 5 000 hectares de terrain. Plusieurs secteurs sont stabilisés, mais les habitations restent menacées. Et on termine par du cyclisme. Le Tour de France, hier, Tadej Pogacar s'est imposé sur la 3e étape. Il a repris le maillot jaune à Jonas Vingegaard. Le Français Paul Sexas est 6e du classement général à 48 secondes du Slovène. Étape 4 aujourd'hui avec 180 km entre Carcassonne et Foix.
0: Et dans l'info locale, l'agglomération du Cotentin qui appelle particuliers et professionnels à réduire leur consommation d'eau, alors que le sud de la Manche, Saint-Lô et Coutances font déjà face à des restrictions en alerte sécheresse. La collectivité redoute le pire pour les semaines à venir. Dans un communiqué publié ce lundi, elle rappelle l'importance d'adopter des éco-gestes simples pour préserver les nappes phréatiques insuffisamment rechargées cet hiver. Des pompiers manchois en renfort dans le sud de la France pour lutter contre les flammes face au gigantesque incendie qui a ravagé 4600 hectares à Trévillac dans les Pyrénées-Orientales. Les secours s'organisent. Ainsi, un détachement de 24 sapeurs-pompiers de la Manche a quitté le département dimanche dernier. Ils sont désormais déployés en renfort à Rivesaltes auprès de 700 autres secouristes. Détention à Ardinva après l'installation illégale de gens du voyage. Ce dimanche, une quarantaine de caravanes ont investi la pelouse du stade de la commune après avoir forcé le passage. Le maire déplore un acte de vandalisme et suit la situation de près avec la préfecture. La communauté prévoit de rester 15 jours sur place, justifiant cette occupation par la saturation et le manque criant d'air d'accueil dans la Manche. Un nouveau quartier inauguré la semaine dernière à Cherbourg en Cotentin. Élus et partenaires ont officiellement présenté la place des Capucines, située au cœur des jardins de l'Agora à Icœur-Dreville. Ce projet immobilier compte 36 logements neufs performants sur le plan énergétique. Coût total du projet, 6,35 millions d'euros. Et puis la grande braderie fait son retour dans le centre-ville de Cherbourg, organisé par l'Union Cherbourg Commerce pendant les soldes d'été. Cet événement incontournable se déroulera vendredi et samedi prochain. Une centaine de déballeurs s'installeront dans les rues de 10h à 19h. Les commerçants locaux participeront également en proposant de nombreuses démarques et de bonnes affaires pour tous les visiteurs.
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0: Et c'est une belle journée estivale sur la Manche. Mardi, le soleil brille sur l'ensemble du département. En seconde partie de journée, un voile nuageux se met en place sur la moitié nord, mais sans influencer la luminosité. On a un vent faible avec des températures entre 14 et 16 degrés au réveil. On prévoit de 25 à 33 degrés en après-midi.
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0: Le rock celte fondé à Brest avec Matmata. Il est précisément 7h40, très bon mardi avec nous sur le 96.6, sur le net, agfm.com, mais aussi sur notre application gratuite pour smartphone. 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Restez bien avec nous sur AGFM.
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2: Une nouvelle édition de l'info présentée par Alex Gauthier.
3: Bonjour à tous. À la une de l'actualité, les flammes toujours vives dans les Pyrénées-Orientales. L'incendie de Trévillac n'est pas fixé, a affirmé ce matin le préfet du département. La surface parcourue par le feu n'a pas progressé. Cette nuit, précise-t-il, 12 000 personnes ont dû être évacuées. Les feux ont ravagé près de 5 000 hectares de terrain. Plusieurs secteurs sont stabilisés, mais les habitations restent menacées. Une nouvelle vague de forte chaleur en France. En moins de deux mois, 61 départements sont en vigilance orange pour la canicule à partir de midi. Il fera 35 à 38 degrés au meilleur de la journée avec un pic à 40 degrés dans le sud-ouest. Marine Le Pen joue son avenir politique. La Cour d'appel de Paris doit rendre sa décision aujourd'hui dans l'affaire des assistants parlementaires européens. Un verdict qui pourrait peser lourd sur la course à l'élection présidentielle de 2027, Virginie Quiennon.
4: Oui, en première instance, la chef de file du Rassemblement National a été condamnée à 4 ans de prison, dont

0: un enferme aménageable sous bracelet électronique, 100 000 euros d'amende et 5 ans d'inéligibilité pour détournement de fonds publics. Elle conteste cette décision et a fait appel. Les magistrats devront dire si cette condamnation est confirmée, allégée ou annulée. Si la peine d'inéligibilité est maintenue, la candidature de Marine Le Pen à la présidentielle pourrait être fortement compromise. En revanche, une réduction de cette peine lui permettrait de rester en lice. Au Rassemblement national, les responsables affichent leur confiance publiquement, même si certains élus reconnaissent en privé redouter une confirmation de la condamnation.
1: Merci Virginie. Et quelle que soit la décision des juges, Marine Le Pen a d'ores et déjà prévu de prendre la parole ce soir aux 20h de TF1. L'eurodéputé LFI Rima Hassan, jugé à Paris aujourd'hui pour apologie du terrorisme. La justice lui reproche un message publié sur le réseau X en mars dernier. Elle avait repris des propos attribués à l'auteur d'un attentat commis en 1972 en Israël. Elle encourt jusqu'à 7 ans de prison et 100 000 euros d'amende. On passe au sport avec le Tour de France. Hier, Tadej Pogacar l'a emporté sur la troisième étape aux Angles. Il a repris le maillot jaune à Jonas Vingegaard. Le Français Paul Sexas est 6e du classement général à 48 secondes du Slovène. Étape 4 aujourd'hui, 180 km entre Carcassonne et Foix. Et en football, Cristiano Ronaldo et le Portugal éliminés hier soir en 8e de finale de la Coupe du Monde par l'Espagne sur le score de 1-0. Cristiano Ronaldo a confirmé que c'était son dernier mondial. L'Espagne va retrouver la Belgique en quart de finale, vainqueur cette nuit des États-Unis sur le score de 2-1. Et voilà pour l'essentiel de l'actualité. Belle journée à tous.
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4: Chaleur et soleil, de nouveau rendez-vous ce mardi dans la Manche. Une journée bien lumineuse, malgré quelques passages nuageux, mais sans conséquence. On a ce vent faible orienté secteur nord-ouest et des températures de 25 à 32 degrés au plus fort de l'après-midi. À 7 heures, le mercure affiche 19 degrés à Vauville, 19 sur les Pieux, 19 à Lessé, 18 à Villedieu et 19 à Cherbourg.
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0: Le mariage blanc de Billy Idol's White Wedding à 8h13. Un grand merci d'avoir fait le choix d'IFM pour commencer la journée. Votre matinale rock'n'roll revient dans un instant sur un live de Deep Purple. Ça arrive juste après l'agenda.
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0: Et les fans de foot ont rendez-vous à Héauville pour vivre la finale de la Coupe du Monde. Le comité des fêtes d'Héauville donc vous donne rendez-vous le dimanche 19 juillet à partir de 19h à la salle de convivialité pour un avant-match festif avant un coup d'envoi de la finale prévue à 21h. Au programme barbecue, frites, buvettes et retransmission de la rencontre sur écran géant dans une ambiance conviviale. L'entrée est gratuite, mais attention, la réservation est obligatoire avant le 13 juillet. Cet été, installez-vous au Transat du Tour du 15 juillet au 19 août. Le manoir du Tour à Aumont-Villaroque vous donne rendez-vous chaque mercredi de 14h à 18h pour des après-midi gratuites, conviviales et familiales. Au programme jeux, bricolage, chasse au trésor, ambiance musicale et goûter sur place, le tout dans la cour du Tour décorée aux couleurs de l'été. Des ateliers sont également proposés tout au long de l'été. Fabrication de toupies en bois personnalisées, création de jouets en matériaux naturels, sans oublier des initiations à la radio avec AGFM les 22 juillet et 10 et 12 août. Renseignements sur le site geoparc-lahague.fr. Et puis on termine avec la tournée des plages qui fait son retour dans le Cotentin cet été. C'est jusqu'au 28 août. La communauté d'agglomération du Cotentin propose des stages gratuits d'aisance aquatique pour les enfants de 4 à 10 ans, mais aussi pour les adultes qui souhaitent gagner en confiance dans l'eau. 8 rendez-vous sont programmés tout au long de l'été, notamment à Urville-Nacqueville du 13 au 17 juillet, mais aussi à Barneville, Tour-la-Ville, Barfleur, Fermanville, Réville, Port-Bail et Bretteville. Les stages encadrés par des professionnels se déroulent du lundi au vendredi et les combinaisons sont fournies gratuitement. L'inscription est obligatoire pour participer à l'ensemble de la semaine. Renseignements par mail à nautisme@lecotentin.fr ou directement sur le site lecotentin.fr.

0: Un Freddie Mercury en solo, You Don't Fool Me sur Radio FM, 8h30 et on retrouve Alex Gauthier pour l'info.
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2: Bonjour à tous, à la une de l'actualité, les flammes toujours vives dans les Pyrénées-Orientales. L'incendie de Trévillac n'est pas fixé, a affirmé ce matin le préfet du département. La surface parcourue par le feu n'a pas progressé cette nuit, précise-t-il. 12 000 personnes ont dû être évacuées, les feux ont ravagé près de 5 000 hectares de terrain. Plusieurs secteurs sont stabilisés, mais les habitations reste menacée. Une nouvelle vague de forte chaleur en France en moins de 2 mois. 61 départements sont en vigilance orange pour la canicule à partir de midi. Il fera 35 à 38 cet après-midi avec un pic à 40 degrés dans le sud-ouest. L'eurodéputée LFI Rima Hassan jugée aujourd'hui à Paris pour apologie du terrorisme. La justice lui reproche un message publié sur le réseau X en mars dernier. Elle avait repris des propos attribués à l'auteur d'un attentat commis en 1972 en Israël. Elle encourt jusqu'à 7 ans de prison et 100 000 euros d'amende.
0: Un dernier foyer de 500 mètres carrés à la Glacerie. Et c'est dans ce contexte que l'agglomération du Cotentin appelle les particuliers et les professionnels à réduire leur consommation d'eau, alors que le Sud-Manche, Saint-Lô et Coutances font déjà face à des restrictions en alerte sécheresse. La collectivité redoute le pire pour les semaines à venir. Dans un communiqué publié ce lundi, elle rappelle l'importance d'adopter des éco-gestes simples pour préserver les nappes phréatiques insuffisamment rechargées cet hiver. Détention à Ardinva après l'installation illégale de gens du voyage. Ce dimanche, une quarantaine de caravanes ont investi la pelouse du stade de la commune après avoir forcé le passage. Le maire déplore un acte de vandalisme et suit la situation.

0: discussion de près avec la préfecture. La communauté prévoit de rester 15 jours sur place, justifiant cette occupation par la saturation et le manque criant d'air d'accueil dans la Manche. La grande braderie fait son retour dans le centre-ville de Cherbourg-en-Cotentin, organisée par l'Union Cherbourg-Commerce. Pendant les soldes d'été, cet événement incontournable se déroulera vendredi et samedi prochain. Une centaine de déballeurs s'installeront dans les rues de 10h à 19h. Les commerçants locaux participeront également en proposant de nombreuses démarques et de bonnes affaires pour tous les visiteurs. Et puis le festival Chauffé dans la noirceur prochainement de retour à Montmartin-sur-Mer pour sa 34e édition. Du 10 au 12 juillet, 45 artistes vont se produire sur les 5 scènes du site. Les festivaliers pourront aussi profiter d'un camping gratuit installé dans un cadre sauvage entre terre et mer, ainsi que d'animations gratuites.
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0: Une belle journée estivale sur la Manche. Ce mardi matin, le soleil brille sur l'ensemble du département. Et puis en seconde partie de journée, un voile nuageux se met en place sur la moitié nord sans influencer la luminosité. Le vent reste faible toute la journée pour des températures entre 14 et 16 degrés au réveil. Et on prévoit jusqu'à 25 à 33 degrés cet après-midi.
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0: 8h40 dans la matinale avec ce téléphone pour nous rappeler
1: que... 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
2: Pour ce nouveau point sur l'info, retrouvons Alex Gauthier.
3: Bonjour à tous. À la une de l'actualité, Marine Le Pen joue son avenir politique à moins d'un an de l'élection présidentielle. La Cour d'appel de Paris rend son verdict dans l'affaire des assistants parlementaires européens du Rassemblement National. En cas d'inéligibilité confirmée, Jordan Bardella pourrait devenir le candidat du parti pour la présidentielle. Il se dit prêt et serein. L'eurodéputé LFI Rima Hassan, jugé aujourd'hui à Paris pour apologie du terrorisme. La justice lui reproche un message publié sur le réseau X en mars dernier. Elle avait repris des propos attribués à l'auteur d'un attentat commis en 1972 en Israël. Elle encourt jusqu'à 7 ans de prison et 100 000 euros d'amende. Le feu est contenu mais pas fixé dans les Pyrénées-Orientales, affirme ce matin le préfet du département. 12 000 personnes ont dû être évacuées. Les feux ont ravagé près de 5 000 hectares de terrain. Plusieurs secteurs sont stabilisés mais les habitations restent menacées. Tous les départements sont donc en vigilance pour un risque feu de forêt aujourd'hui en France. 3 sont en rouge, 61 en orange, le reste est en jaune. Le pays est touché par des incendies depuis le début de l'été. Patrick Chavada est lieutenant à la Fédération nationale des sapeurs-pompiers de France. Il nous dit ce qu'il faut faire si on est témoin d'un départ de feu.
4: C'est immédiatement appeler le secours, bien dire l'endroit où se situe le départ de feu. Et ensuite, vous allez avoir un dialogue qui va s'instaurer avec le pompier qui va prendre l'appel. On va vous poser des questions, notamment est-ce qu'il y a du vent sur zone, est-ce que le panache de fumée il est couché, il est droit, est-ce que la fumée elle est blanche, elle est noire. Ça nous permet de savoir si c'est un feu qui prend de l'importance ou pas. Peut-être le mieux c'est d'attendre les sapeurs-pompiers en bordure de route pour leur montrer par quelle route il faut passer, surtout s'il y a des habitations menacées, si c'est dans un milieu boisé, si c'est dans un milieu où il y a des habitations, où il y a des industries. Ça nous permet de dimensionner nos moyens de secours.
3: Des propos recueillis par Mylène Debac. La fin du stress pour plus de 700 000 candidats. Les résultats du baccalauréat tombent aujourd'hui en France. Les premières publications ont débuté à La Réunion avant celle de la métropole entre 11h30 et midi et quart. L'an dernier, le taux de réussite s'élevait à 92% quasiment après les rattrapages. On passe au sport avec du football. Le Portugal de Cristiano Ronaldo, éliminé hier soir en 8e de finale de la Coupe du Monde par l'Espagne sur le score de 1-0. L'Espagne va retrouver la Belgique en quart de finale, vainqueur des États-Unis 4-1. En basket, large victoire des Français face à la Finlande pour le dernier match de la première phase de qualification pour la Coupe du Monde 2027. Un succès 98-69 qui leur permet de finir en tête. Voilà pour l'essentiel de l'actualité. Passez une belle journée.
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2: Chaleur et soleil, de nouveau rendez-vous de ce mardi dans la Manche. Une journée lumineuse, malgré quelques passages nuageux, mais qui n'auront pas de conséquences cet après-midi sur le nord cotentin. Le vent, il est faible, orienté secteur nord-ouest. Et des températures de 25 à 33 degrés au plus fort de l'après-midi. En ce moment, le mercure affiche 21 à Vauville, 22 sur les Pieux et l'Essé, 22 également à Villedieu-les-Poêles et 22 à Cherbourg.

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1: Et dans l'info locale, l'agglomération du Cotentin qui appelle particuliers et professionnels à réduire leur consommation d'eau, alors que le sud de la Manche, Saint-Lô et Coutances font déjà face à des restrictions en alerte sécheresse. La collectivité redoute le pire pour les semaines à venir. Dans un communiqué publié ce lundi, elle rappelle l'importance d'adopter des éco-gestes simples pour préserver les nappes phréatiques insuffisamment rechargées cet hiver. Des pompiers manchois en renfort dans le sud de la France pour lutter contre les flammes face au gigantesque incendie qui a ravagé 4600 hectares à Trévillac dans les Pyrénées-Orientales. Les secours s'organisent. Ainsi, un détachement de 24 sapeurs-pompiers de la Manche a quitté le département dimanche dernier. Ils sont désormais déployés en renfort à Rivesaltes auprès de 700 autres secouristes. Détention à Ardinva après l'installation illégale de gens du voyage. Ce dimanche, une quarantaine de caravanes ont investi la pelouse du stade de la commune après avoir forcé le passage. Le maire déplore un acte de vandalisme et suit la situation de près avec la préfecture. La communauté prévoit de rester 15 jours sur place, justifiant cette occupation par la saturation et le manque criant d'air d'accueil dans la Manche. Un nouveau quartier inauguré la semaine dernière à Cherbourg en Cotentin. Élus et partenaires ont officiellement présenté la place des Capucines, située au cœur des jardins de l'Agora à Icœur-Dreville. Ce projet immobilier compte 36 logements neufs performants.

0: sur le plan énergétique. Coût total du projet, 6,35 millions d'euros. Et puis la grande braderie fait son retour dans le centre-ville de Cherbourg, organisée par l'Union Cherbourg Commerce pendant les soldes d'été. Cet événement incontournable se déroulera vendredi et samedi prochain. Une centaine de déballeurs s'installeront dans les rues de 10h à 19h. Les commerçants locaux participeront également en proposant de nombreuses démarques et de bonnes affaires pour tous les visiteurs.
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2: Bonjour à tous. Le stress monte pour les milliers de candidats de cette année. Ce sont les résultats du baccalauréat. Aujourd'hui, c'est en fin de matinée pour les académies de Marseille, Bordeaux, Clermont-Ferrand, Lyon, Nice, Orléans ou encore Poitiers. Peu après la mi-journée pour Paris, Rennes, Strasbourg, Nantes ou encore Versailles. Il est possible de les consulter en ligne ou directement devant les centres d'examen. Ensuite, ce sera enfin l'heure de pouvoir profiter pleinement des vacances. Les épreuves de rattrapage, elles, auront lieu d'ici la fin de semaine. Le feu contenu mais pas fixé dans les Pyrénées-Orientales. Près de 5000 hectares de terrain ont été ravagés par les flammes. 12 000 personnes ont dû être évacuées. De nombreuses habitations restent encore menacées. Aujourd'hui, tous les départements de la France, sans exception, sont en vigilance face aux feux de forêt. 3 sont en rouge, l'Essonne, les Deux-Sèvres et le Vaucluse, 61 en orange, le reste en jaune. On le rappelle, 9 feux sur 10 sont d'origine humaine. Des feux attisés par les fortes chaleurs, 61 départements sont en vigilance orange pour la canicule à partir de midi. Il fera 35 à 38 degrés cet après-midi avec un pic à 40 degrés dans le sud-ouest. Marine Le Pen joue son avenir politique. La Cour d'appel de Paris doit rendre sa décision aujourd'hui dans l'affaire des assistants parlementaires européens. Un verdict qui pourrait peser lourd sur la course à l'élection présidentielle de 2027, Virginie Quénon.
3: Oui, en première instance, la chef de file du Rassemblement National a été condamnée à 4 ans de prison, dont un enferme aménageable sous bracelet électronique, 100 000 euros d'amende et 5 ans d'inéligibilité pour détournement de fonds publics. Elle conteste cette décision et a fait appel. Les magistrats devront dire si cette condamnation est confirmée, allégée ou annulée. Si la peine d'inéligibilité est maintenue, la candidature de Marine Le Pen à la présidentielle pourrait être fortement compromise. En revanche, une réduction de cette peine lui permettrait de rester en lice. Au Rassemblement National, les responsables affichent leur confiance publiquement, même si certains élus reconnaissent en privé redouter une confirmation de la condamnation.
2: Merci Virginie. Quelle que soit la décision des juges, Marine Le Pen a d'ores et déjà prévu de prendre la parole ce soir aux 20h de TF1. Et puis en cyclisme, 4e étape du Tour de France aujourd'hui.

0: aujourd'hui au programme 182 km entre Carcassonne et Foix. Une étape vallonnée avec 4 cols à franchir. Départ à 13h10, arrivée prévue entre 17h20 et 17h30. C'est le Slovène Tadej Pogacar, vainqueur hier, qui est le nouveau porteur du maillot jaune. Alex Baudin, le français, lui porte le maillot blanc à pois rouge de meilleur grimpeur. Voilà pour l'essentiel de l'actu. Bonne journée à tous.
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3: Et c'est une belle journée estivale sur la Manche. Ce mardi matin, le soleil brille sur l'ensemble du département. En seconde partie de journée, un voile nuageux se met en place sur la moitié nord, sans influencer pour autant la luminosité. Le vent reste faible et des températures entre 23 et 25 degrés sur les côtes ouest du Nord-Cotentin. On attend jusqu'à 35 degrés à Saint-Hilaire-du-Harcouët, 32 à Saint-Lô, 30 à Cherbourg, 28 à Valognes. Une tendance pour demain, mercredi, pas de grands bouleversements. Grand soleil sur tout le département pour des températures maximales entre 24 et 34 degrés du Cap de Lac jusqu'au Morsier.

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1: Notre édition locale de l'info est un lundi mouvementé pour les sapeurs-pompiers du Cotentin. Face à la sécheresse, ils ont enchaîné 3 interventions pour des feux de végétation en moins d'une heure. Au total, 6000 m2 d'herbe sont partis en fumée. Les sinistres ont débuté à 15h avec 3000 m2 brûlés à Octeville, suivi de 2500 m2 détruits à Bricbec à 15h10. Pour se terminer par un dernier foyer de 500 m2 à la Glacerie. Et c'est dans ce contexte que l'agglomération du Cotentin appelle les particuliers et les professionnels à réduire leur consommation d'eau, alors que le Sud-Manche, Saint-Lô et Coutances font déjà face à des restrictions. En alerte sécheresse, la collectivité redoute le pire pour les semaines à venir. Dans un communiqué publié ce lundi, elle rappelle l'importance d'adopter des éco-gestes simples pour préserver les nappes phréatiques insuffisamment rechargées cet hiver. Détention à Ardinva après l'installation illégale de gens du voyage. Ce dimanche, une quarantaine de caravanes ont investi la pelouse du stade de la commune après avoir forcé le passage. Le maire déplore un acte de vandalisme et suit la situation de près avec la préfecture. La communauté prévoit de rester 15 jours sur place, justifiant cette occupation par la saturation et le manque criant d'air d'accueil dans la Manche. La grande braderie fait son retour dans le centre-ville de Cherbourg-en-Cotentin, organisé par l'Union Cherbourg-Commerce. Pendant les soldes d'été, cet événement incontournable se déroulera vendredi et samedi prochain. Une centaine de déballeurs s'installeront dans les rues de 10h à 19h. Les commerçants locaux participeront également en proposant de nombreuses démarques et de bonnes affaires pour tous les visiteurs. Et puis le festival Chauffé dans la noirceur prochainement de retour à Montmartin-sur-Mer pour sa 34e édition. Du 10 au 12 juillet, 45 artistes vont se produire sur les 5 scènes du site. Les festivaliers pourront aussi profiter d'un camping gratuit installé dans un cadre sauvage entre terre et mer, ainsi que d'animations gratuites.
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2: Et en 2 minutes 30, voici l'info de Kylian Tanguy.
3: Bonjour à tous. Emmanuel Macron, sain et sauf actuellement en déplacement en Syrie. Le président de la République est en sécurité au sein du palais présidentiel à Damas. Une explosion a retenti ce matin à proximité de l'hôtel où il était. L'explosion a eu lieu une heure après son départ. Le stress monte pour les milliers de candidates cette année. Ce sont les résultats du baccalauréat. Aujourd'hui, c'est entre la fin de matinée et la mi-journée selon les académies de l'Hexagone. Il est possible de les consulter en ligne ou directement devant les centres d'examen. Le feu contenu mais pas fixé dans les Pyrénées-Orientales. Près de 5000 hectares de terrain ont été ravagés par les flammes. 12 000 personnes ont dû être évacuées. De nombreuses habitations restent encore menacées. Aujourd'hui, tous les départements de la France, sans exception, sont en vigilance face aux feux de forêt. 3 sont en rouge, l'Essonne, les Deux-Sèvres et le Vaucluse. 61 en orange, le reste en jaune. On le rappelle, 9 feux sur 10 sont d'origine humaine. Des feux attisés par les fortes chaleurs. 61 départements sont en vigilance orange pour la canicule à partir de midi. Il fera 35 à 38 degrés cet après-midi avec un pic à 40 degrés dans le sud-ouest. Marine Le Pen joue son avenir politique. La Cour d'appel de Paris doit rendre sa décision aujourd'hui dans l'affaire des assistants parlementaires européens. Un verdict qui pourrait peser lourd sur la course à l'élection présidentielle de 2027, Virginie Quénon.
4: Oui, en première instance, la chef de file du Rassemblement National a été condamnée à 4 ans de prison, dont un enferme aménageable sous bracelet électronique, 100 000 euros d'amende et 5 ans d'inéligibilité pour détournement de fonds publics. Elle conteste cette décision et a fait appel. Les magistrats devront dire si cette condamnation est confirmée, allégée ou annulée. Si la peine d'inéligibilité est maintenue, la candidature de Marine Le Pen à la présidentielle pourrait être fortement compromise. En revanche, une réduction de cette peine lui permettrait de rester en lice. Au Rassemblement National, les responsables affichent leur confiance publiquement, même si certains élus reconnaissent en privé redouter une confirmation de la condamnation.
3: Merci Virginie. Quelle que soit la décision des juges, Marine Le Pen a d'ores et déjà prévu de prendre la parole ce soir aux 20h de TF1. Et puis en cyclisme, 4e étape du Tour de France aujourd'hui, au programme 182 km entre Carcassonne et Foix. Une étape vallonnée avec 4 cols à franchir. Départ à 13h10, arrivée prévue entre 17h20 et 17h30. C'est le Slovène Tadej Pogacar, vainqueur hier, qui est le nouveau porteur du maillot jaune. Alex Baudin, le français, lui porte le maillot blanc à pois rouge de meilleur grimpeur. Voilà pour l'essentiel de l'actu. Bonne journée à tous.
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2: Et une belle journée estivale sur la Manche avec un soleil qui brille largement ce matin. En seconde partie de journée, un voile nuageux peut se mettre en place sur la moitié nord, mais sans influencer la luminosité. On a un vent faible et des températures entre 23 et 25 degrés sur la côte ouest du Nord Cotentin. On attend jusqu'à 35 degrés cet après-midi à Saint-Hilaire-du-Harcouët, 32 à Saint-Lô, 30 à Cherbourg ou encore 28 à Valogne. Une tendance pour demain mercredi, pas de grand changement, grand soleil sur tout le département avec des températures maximales entre 23 et 24 degrés, entre 23 et 34 degrés du Cap de Lac jusqu'au Mortainie.
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2: Et de retour pour cette fin de matinée sur Radio FM. Et d'ici 10 minutes, ne manquez pas le 6e épisode de notre série sur la Révolution française. Nous, par contre, on ne révolutionne pas notre programmation. On reste dans les grands classiques avec Eric Clapton et cette reprise du légendaire Bob Dylan.

0: Comme souvent, de nombreux lives sur ADFM à l'instant, c'était Billy Idol. Il est bientôt 11h15 en ce mardi. On arrive donc au 6e épisode de notre saga historique qui est consacrée à la Révolution française. On se replonge au plus près des complots, des révoltes et de la fureur du peuple.
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2: La Révolution française. Tu veux que je te parle de la Révolution française? Tu sais, c'est pas drôle. Une épouvantable guerre civile. Et c'est si loin, si loin. J'avais 20 ans.

0: Ils ont pris la Bastille. Eh bien, la belle affaire. Prison de pacotille. Que compte-t-il en faire? Je devrais ratifier un tas de nouvelles lois que je n'ai pas dictées? A-t-on jamais vu ça? Ne suis-je pas le roi? Ne suis-je pas le roi? Ils veulent parlementer tout un après-midi. Si je préfère chasser en forêt de Marly, que m'importe leur vote et leur foutu débat? La serrure de ma porte, qui la réparera? Ne suis-je pas le roi? Ne suis-je pas le roi? Qu'on cesse une bonne fois de venir m'en parler avant l'heure du coucher et durant les repas. Mais je saurai bientôt si ces lois valent la peine. J'en toucherai deux mots à Madame la Reine. Elle sait que je suis le roi. Elle sait que je suis le roi.
1: Paris, 15 juillet 1789.
2: Dis, finalement, ça a servi à quoi, prendre la Bastille?
3: Je sais pas. Ça nous a fait du bien, quoi. Un truc spectaculaire.
2: C'est symbolique, comme on dit.
3: Celui pour qui c'est pas symbolique, c'est Monsieur Palois.
2: C'est qui?
3: Un entrepreneur. Il a engagé des bras pour la démonter pierre par pierre. Les pierres, il va les revendre dans toute la France.
2: Pour nous, rien n'a changé.
3: Attends, Rosalie, tu sais pas? Ils ont promis 40 sols à celui qui rapporte son fusil.
2: 40 sols?
4: 40 sols. Un fusil qui m'avait rien coûté. Et évidemment que je l'ai rendu. 40 sols. Moi, au café de foie, je gagnais 20 sols la journée. Et la miche de pain était montée à 14 sols. Tous on l'a rendu. C'est comme ça qu'on nous a désarmés.
1: Château de Versailles, 16 juillet 1789.
0: L'affaire de la Bastille me soucie quelque peu. Prévenez le comte d'Artois.
1: Il est parti, Majesté.
0: Parti? Ah. Bon, à son retour, dites-lui de nous rejoindre.
1: Majesté, je crains qu'il n'ait quitté le château définitivement.
0: Définitivement? Mon frère? Mon propre frère?
1: Oui, Majesté.
0: Mais enfin, Claude, comment pouvez-vous affirmer une telle singularité?
1: Sa seigneurie, votre frère, le comte d'Artois, a emporté ses biens, ses gens et son carrosse.
0: Le carrosse que je lui ai offert pour son anniversaire? Ah oui. Bien, je m'y résous. Prévenez le duc d'Enghien.
1: Lui aussi, Majesté.
0: Comment cela, lui aussi?
1: Il est parti.
0: Avec le comte d'Artois?
1: Je ne pense pas, Majesté. Tous deux sont partis à l'aube, mais séparément. L'un vers Rouen, l'autre vers Reims.
0: Mais enfin, parti où?
1: Londres, Bruxelles, Vienne, Genève.
0: Il quitte la France?
1: Oui, Majesté.
0: Mais pourquoi, grand Dieu, pourquoi?
1: Je ne saurais donner à Sa Majesté une autre réponse que celle que Sa Majesté pourra déduire des récents événements.
0: Voilà bien une réponse alambiquée, mon ami. Enfin, appelez les Rouen.
1: Ils sont partis.
0: Les Rouen aussi?
1: Oui, Majesté.
0: Pas les Vaudreuil, quand même.
1: Parti.
0: Les Castries? Les Breteuil? Les Marsans?
1: Parti.
0: Continuez, ne vous arrêtez plus.
1: Les Calonnes, les Lambèzes, les Luxembourg, les Coigny, Madame de Polignac, l'abbé de Vermont, les Breuil, le prince de Condé.
0: Le prince de Condé?
1: Le duc de Bourbon.
0: Le duc de Bourbon?
1: Et quelques serviteurs qui n'ont pas reparu.
0: Mais le château de Versailles est vide?
1: À l'exception de quelques valets et gardes qui n'ont pas déserté.
0: Je les ai nourris, logés, équipés, payés grassement, fêtés, dorlotés, et ils s'en vont.
1: Ils ne s'en vont pas, Majesté. Ils vous abandonnent.
0: Comme les hommes sont étranges. Plus vous les gâtez, plus ils sont pourris.
4: Et ça, c'est vrai que le pauvre homme, du jour au lendemain, se retrouva seul, avec femme et enfants à charge. Versailles se vidait doucement, mais sûrement. Les plus détestablement nobles, qu'auraient le plus mérité d'être croqués par la Révolution, avaient décampé les premiers.
5: Nous sommes

0: Avec ou sans Bastille, Paris regorgeait d'affamés, des qui vous égorgeraient dans une ruelle pour quelques sous. Et moi, j'en avais assez de trimer pour 20 sols au café de foire. Alors comme ça, début août, je suis reparti pour Versailles, à pied comme toujours. Au château, comme de nombreux serviteurs avaient déserté, M. Jacotin m'a tout de suite réembauché. Et donc, je refrottais les casseroles, redégraissais les plats, rebrossais le carrelage et re-refusais de me faire culbuter par M. Jacotin. Et aussi, renettoyais la matière rejetée par le roi et la reine.
1: Château de Versailles, 4 août 1789, 18h.
0: Dans l'atelier royal, j'astique vigoureusement la faïence bleutée de la chaise percée. Je crois être seul quand j'entends...
2: Ah, mon bon La Rochefoucauld.
3: Majesté.
2: Vous permettez, je dois absolument terminer cette serrure.
3: Majesté.
2: Voyez, duc, comme c'est intéressant. Je lime la gasse, juste ce qu'il faut. Juste ce qu'il faut. Pas plus. Afin que le peine puisse coulisser. Et donc, qu'y a-t-il ?
3: La nouvelle de la prise de la Bastille s'est répandue dans le royaume et...
2: Alors, comme s'il s'agissait d'un événement d'importance.
3: Et les paysans envahissent les châteaux des nobles.
2: Envahissent ?
3: Ils brûlent grimoires, ordres, comptes, cahiers des taxes.
2: C'est fâcheux, mais, voyez, surtout, ne pas oublier d'ajuster le cylindre de telle sorte que la clé s'adapte.
3: Ah. Il vole, torture.
2: La goupille à présent.
3: Viol, tue.
2: Tue, dites-vous?
3: Oui, majesté.
2: Voilà qui est fâcheux. Quelle province avez-vous nommée?
3: Le royaume tout entier de votre majesté.
2: Tout entier? Mais enfin...
3: Pour cette raison, les députés...
2: Encore eux?
3: Ont décidé de se réunir ce soir en urgence.
2: Pour faire quoi? Prêter un nouveau serment?
3: Voter, majesté. Voter de grandes décisions.
2: Voter, voter! Voilà bien une coutume révolutionnaire. Ils ne font que ça, voter.
3: Oui, majesté.
2: Voter. Ce soir, dites-vous, mais il sera bientôt 20h. Et vont voter à l'heure du souper?
3: Ils sont résolus à y passer la nuit, s'il le faut.
2: La nuit? Mais la nuit, on dort. Vous étiez là, Rosalie?
4: Oui, votre majesté. J'astiquais la chaise.
2: Fort bien, fort bien. Prévenez, nous allons souper.
4: Oui, majesté.
2: Merci, Rosalie.

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Des lois qui ne soient plus des pièges, des impôts qui laissent respirer dans une république.

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0: Et en live avec Louis Bertignac à 11h30 en ce mardi. Et c'est le retour de Kylian Tanguy pour l'information.
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2: Bonjour à tous. Emmanuel Macron, sain et sauf actuellement, déplacement en Syrie. Le président de la République est en sécurité au sein du palais présidentiel à Damas. Une explosion a retenti ce matin à proximité de l'hôtel où il était. L'explosion a eu lieu une heure après son départ. Le stress monte pour les milliers de candidats de cette année. Ce sont les résultats du baccalauréat. Aujourd'hui, c'est entre la fin de matinée et la mi-journée, selon les académies de l'Hexagone. Il est possible de les consulter en ligne ou directement devant les centres d'examen. Le feu contenu mais pas encore fixé dans les Pyrénées-Orientales. Près de 5000 hectares de terrain ont été ravagés par les flammes. 12 000 personnes ont dû être évacuées. De nombreuses habitations restent encore menacées. Aujourd'hui, tous les départements de la France, sans exception, sont en vigilance face aux feux de forêt. 3 sont en rouge, l'Essonne, les Deux-Sèvres et le Vaucluse. Des feux attisés par les fortes chaleurs. 61 départements en vigilance orange pour la canicule à partir de midi. Il fera 35 à 38 degrés cet après-midi avec un pic à 40 degrés dans le sud-ouest. Et puis en cyclisme, quatrième étape du Tour de France aujourd'hui, au programme 182 km entre Carcassonne et Foix. Une étape vallonnée avec 4 cols à franchir. Départ à 13h10, arrivée prévue entre 17h20 et 17h30.
0: L'actualité du territoire, et c'est le jour J pour les candidats du baccalauréat 2026 dans l'Académie de Normandie. Les résultats sont dévoilés ce mardi à 12h15, affichés dans les lycées ou accessibles en ligne. Si le taux de réussite global avait atteint 91,8% l'an dernier, le suspense prend donc fin aujourd'hui pour les lycéens de la région. Et pour ceux qui devront passer les épreuves de rattrapage, elles se tiendront jusqu'au 9 ou 10 juillet. Détention à Ardinva après l'installation illégale de gens du voyage. Ce dimanche, une quarantaine de caravanes ont investi la pelouse du stade de la commune après avoir forcé le passage. Le maire déplore un acte de vandalisme et suit la situation de près avec la préfecture. La communauté prévoit de rester 15 jours sur place, justifiant cette occupation par la saturation et le manque criant d'air d'accueil dans la Manche. Les feux de végétation se sont multipliés hier dans le département. Les sapeurs-pompiers ont enchaîné 3 interventions en moins d'une heure face à plusieurs départs signalés entre le Val-de-Serre, Bricbec et les environs de Cherbourg. Au total, 6000 m2 d'herbe sont partis en fumée sous l'effet de la sécheresse. Un nouveau quartier inauguré la semaine dernière à Cherbourg en Cotentin. Élus et partenaires ont officiellement présenté la place des Capucines, située au cœur des jardins de l'Agora à Écœurdreville. Ce projet immobilier compte 36 logements neufs performants sur le plan énergétique. Coût total du projet, 6,35 millions d'euros. Et puis c'est le moment de s'inscrire au dispositif Spot 50. Par cette action, le département souhaite garantir aux 11-14 ans l'accès à la culture, au sport et aux loisirs. Le principe est simple, 5 euros payés pour 75 euros d'avantages utilisables pour du sport, mais aussi du ciné ou de la piscine. L'an dernier, près de 11 000 jeunes manchois en ont profité.
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0: une chanson et un clip devenu culte auprès de toute une génération, le Love Is All de Roger Glover sur Radio FM. Et puis un peu moins joyeux, on se 7 juillet, une date un peu triste pour tous les fans de Led Zeppelin. Et c'était le 7 juillet 1981, le groupe donnait alors son tout dernier concert avec John Bonham à Berlin, quelques semaines seulement avant la disparition tragique du batteur qui entraînera la fin définitive de Led Zeppelin. Ce soir-là, c'est avec Walter Love qu'il conclut la soirée et c'est aussi le morceau que je vous propose d'écouter dans un instant sur IFM.
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2: Et retrouvons Alex Gauthier.
3: Bonjour à tous. À la une ce midi, Emmanuel Macron, sain et sauf, actuellement en déplacement en Syrie. Le président de la République est en sécurité au sein du palais présidentiel à Damas. Une explosion a retenti ce matin à proximité de l'hôtel où il était. L'explosion a eu lieu une heure après son départ. Au moins 18 personnes ont été blessées, dont 4 policiers, annonce le ministère de l'Intérieur syrien. Bilan provisoire. En France, l'incendie de Trévillac dans les Pyrénées-Orientales n'est toujours pas fixé. Près de 5000 hectares ont brûlé. Plus de 12 000 personnes ont été évacuées. Les flammes n'ont pas progressé la nuit dernière. Les pompiers restent mobilisés. Décision attendue pour Marine Le Pen. La Cour d'appel de Paris rend son verdict dans l'affaire des assistants parlementaires européens du Rassemblement national. En cas d'inéligibilité confirmée, Jordan Bardella pourrait devenir le candidat du parti pour la présidentielle de 2027. Il se dit prêt et serein. L'enquête sur l'assassinat de Mehdi Kessassi progresse à Marseille. 4 nouveaux suspects de 20 à 25 ans ont été mis en examen et placés en détention provisoire. Ils sont poursuivis notamment pour meurtre en bande organisée. Au total, 11 personnes sont désormais mises en examen dans ce dossier. La principale suspecte de l'attaque au colis piégé contre l'oligarque ukrainien à Monaco, retrouvée morte près de Kiev. Elle était recherchée par Interpol. Elle aurait été tuée par balle, selon la presse ukrainienne. 2 suspects ont déjà été arrêtés dans sa mort, dont un officier des services de renseignement ukrainien. Le gouvernement muscle sa lutte contre le racisme, l'antisémitisme et les discriminations. Un nouveau plan de 55 mesures a été présenté, Julie Pierret.
4: Oui, et l'idée, c'est de mieux prévenir les actes racistes, mieux accompagner les victimes et renforcer les sanctions. Le gouvernement mise pour ça sur une formation renforcée des chefs d'établissement, des inspecteurs et des futurs enseignants. Il compte aussi faire passer de 500 000 à 800 000 le nombre d'élèves qui visiteront tous les ans des lieux de mémoire. Les forces de l'ordre sont également concernées. Les policiers et les gendarmes bénéficieront de nouvelles formations. Un guide doit par exemple faciliter le dépôt de plaintes des victimes. Le plan prévoit aussi le développement de stages de citoyenneté dans des lieux de mémoire pour les auteurs de propos racistes, des campagnes de testing à l'embauche tous les 2 ans pour détecter les discriminations, mais aussi un référentiel de formation pour les professionnels de l'immobilier par exemple.
3: Merci Julie pour ces précisions. On termine par du sport et du cyclisme. La 4e étape aujourd'hui sur le Tour de France, entre Carcassonne et Foix, 182 km avec 4 cols à franchir. Départ à 13h10, arrivée prévue entre 17h20 et 17h30. Belle journée à tous.
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2: Et un coup d'œil sur cette journée de mardi dans la Manche, avec un soleil qui brille sur la majeure partie du département. En seconde partie de journée, un voile nuageux peut se mettre en place sur la moitié nord, mais sans influencer la luminosité. Le vent reste faible et des températures entre 23 et 25 degrés annoncées sur la côte ouest du Nord Cotentin, autour de 35 degrés à Saint-Hilaire-du-Harcouët, 32 à Saint-Lô, 30 degrés sur Cherbourg ou encore 28 à Valognes. Quant à demain, mercredi, pas de grands bouleversements attendus, grand soleil sur tout le département avec des températures maximales entre 23 et 34 degrés du Cap de la Hague jusqu'au Mortainais.
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0: cœur des arènes de Pompéi lors de sa tournée de 2016 avec le Pink Floyd David Gilmour. Et on arrive à 12h15 sur Radio FM. On s'intéresse à la vie locale avec des événements organisés prochainement sur le territoire.
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0: Et notamment Cap Numérique qui propose des ateliers gratuits pour les jeunes cet été à l'archipel de Beaumont, au programme des ateliers de programmation, de robots Lego, de réalité virtuelle, de modélisation et d'impression 3D, ainsi qu'une initiation à la sobriété numérique. Ces activités sont destinées aux enfants et adolescents à partir de 8, 9, 10 et 12 ans. Les séances se dérouleront tout au long des mois de juillet et d'août. Renseignements et inscriptions auprès de Cap Numérique. Le derby de la SHR de la Hague revient le dimanche 2 août au stade hippique de la Hague à Gréville. Cette journée dédiée au sport équestre proposera deux temps forts, un derby cross le matin et un derby eventing avec dressage le matin et cross l'après-midi. Les épreuves seront organisées dans plusieurs catégories, du club à l'élite ainsi que pour les poneys et les amateurs. L'entrée est gratuite. Une buvette et un espace de restauration seront proposés sur place tout au long de la journée. Informations sur le Facebook de la SHR de la Hague. Et puis le S.Hague s'apprête à célébrer ses 30 ans. Rendez-vous le samedi 25 juillet pour une grande journée festive gratuite et ouverte à tous. Au programme, un match de gala en hommage à l'épopée de la Coupe de France 2008. Des animations pour toute la famille, une buvette ainsi que trois concerts à partir de 19h avec sur scène Airstream, Steeler Fingers et Gate. L'entrée est libre et ouverte à tous.

0: bien dans ce lien de Chine. L'Inexcess, c'est Chris Réa pour arriver à midi et demi sur IDFM. Place à une nouvelle édition de l'info présentée par Alex Gauthier.
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2: Bonjour à tous. À la une ce midi, Emmanuel Macron, sain et sauf, actuellement en déplacement en Syrie. Le président de la République est en sécurité au sein du palais présidentiel à Damas. Une explosion a retenti ce matin à proximité de l'hôtel où il était. L'explosion a eu lieu une heure après son départ. Au moins 18 personnes ont été blessées, dont 4 policiers, annonce le ministère de l'Intérieur syrien, bilan provisoire. En France, l'incendie de Trévillac dans les Pyrénées-Orientales n'est toujours pas fixé. Près de 5000 hectares ont brûlé. Plus de 12 000 personnes ont été évacuées. Les flammes n'ont pas progressé la nuit dernière. Les pompiers restent mobilisés. Décision attendue pour Marine Le Pen. La Cour d'appel de Paris rend son verdict dans l'affaire des assistants parlementaires européens du Rassemblement national. En cas d'inéligibilité confirmée, Jordan Bardella pourrait devenir le candidat du parti pour la présidentielle de 2027. Il se dit prêt et serein. On passe au sport avec la 4e étape aujourd'hui sur le Tour de France. 182 km entre Carcassonne et Foix. Tadej Pogacar a repris hier le maillot jaune à Jonas Vingegaard. Et en football, la suite est la fin des 8e de finale à la Coupe du Monde. Argentine-Égypte à 18h, suivi de Suisse-Colombie à partir de 22h.
0: L'actualité du territoire, et c'est le jour J pour les candidats du baccalauréat 2026 dans l'Académie de Normandie. Les résultats sont dévoilés ce mardi à 12h15, affichés dans les lycées ou accessibles en ligne. Si le taux de réussite global avait atteint 91,8% l'an dernier, le suspense prend donc fin aujourd'hui pour les lycéens de la région. Et pour ceux qui devront passer les épreuves de rattrapage, elles se tiendront jusqu'au 9 ou 10 juillet. Détention à Ardinva après l'installation illégale de gens du voyage. Ce dimanche, une quarantaine de caravanes ont investi la pelouse du stade de la commune après avoir forcé le passage. Le maire déplore un acte de vandalisme et suit la situation de près avec la préfecture. La communauté prévoit de rester 15 jours sur place, justifiant cette occupation par la saturation et le manque criant d'air d'accueil dans la Manche. Les feux de végétation se sont multipliés hier dans le département. Les sapeurs-pompiers ont enchaîné 3 interventions en moins d'une heure face à plusieurs départs signalés entre le Val-de-Serre, Bricbec et les environs de Cherbourg. Au total, 6000 m² d'herbe sont partis en fumée sous l'effet de la sécheresse. Un nouveau quartier inauguré la semaine dernière à Cherbourg en Cotentin. Élus et partenaires ont officiellement présenté la place des Capucines, située au cœur des jardins de l'Agora à Écœurdreville. Ce projet immobilier compte 36 logements neufs performants sur le plan énergétique. Coût total du projet, 6,35 millions d'euros. Et puis c'est le moment de s'inscrire au dispositif Spot 50. Par cette action, le département souhaite garantir aux 11-14 ans l'accès à la culture, au sport et aux loisirs. Le principe est simple, 5 euros payés pour 75 euros d'avantages utilisables pour du sport, mais aussi du ciné ou de la piscine. L'an dernier, près de 11 000 jeunes manchois en ont profité.
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0: l'histoire du rock pour ce U2 Sunday Bloody Sunday sur Radio FM. Le groupe qui fait d'ailleurs la une de l'actualité rock aujourd'hui en sortant à 18h un nouveau single inédit appelé Streets of Dreams. Un morceau qui annonce le grand retour en studio des Irlandais pour cette année 2026. Et pour accompagner cette sortie, les musiciens préparent également une vaste tournée mondiale. Celle-ci débuterait en Amérique du Sud avant de rejoindre l'Europe dans un second temps. Les dates ne sont pour l'instant pas encore connues.
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2: Et les infos à 13h avec Théo Mollet.
3: Bonjour à tous. À la une de l'actualité, le bilan provisoire fait état de 18 blessés, dont 4 policiers, selon les autorités syriennes concernant les explosions qui ont retenti aujourd'hui à proximité de l'hôtel où Emmanuel Macron avait passé la nuit lors de sa visite officielle. Malgré cet incident, la visite du président français se poursuit. Il est actuellement au palais présidentiel pour un entretien avec son homologue syrien. Les pompiers restent mobilisés dans les Pyrénées-Orientales. L'incendie, toujours en cours, a déjà ravagé près de 5000 hectares. 27 communes ont été évacuées, concernant environ 12 000 habitants. Près de 800 sapeurs-pompiers sont sur le terrain et des renforts exceptionnels sont attendus. La situation pourrait encore se compliquer avec le retour de la tramontane et des températures qui pourraient dépasser les 40 degrés demain. Et d'ailleurs, la chaleur qui touche de nouveau le pays pour la troisième fois en 6 semaines, les températures s'envolent et 61 départements sont placés en vigilance orange par Météo France. La chaleur gagne du terrain, de l'ouest jusqu'au nord et à l'est du pays, avec des températures particulièrement élevées attendues dans les prochains jours. Les autorités appellent à la vigilance. Décision attendue pour Marine Le Pen. La Cour d'appel de Paris rend son verdict dans l'affaire des assistants parlementaires européens du Rassemblement National. En cas d'inéligibilité confirmée, Jordan Bardella pourrait devenir le candidat du parti pour la présidentielle de 2027. Jordan Bardella se dit prêt et serein. Le gouvernement français a revu à la baisse sa prévision de croissance pour 2026, désormais estimée à 0,7% contre 0,9% avant. Une baisse liée notamment aux effets de l'inflation. Cette estimation rejoint celle de l'INSEE, du Fonds monétaire international et de l'OCDE qui tablent eux aussi sur une croissance limitée cette année. Un réseau de faux préservatifs a été démantelé en Europe. Plus de 200 000 préservatifs contrefaits en provenance de Chine avaient été importés en étant déclarés comme de simples jouets pour éviter les contrôles. Les produits ont été saisis dans plusieurs pays européens. Et puis, on termine par un mot sport, avec d'abord du cyclisme, la 4e étape du Tour de France aujourd'hui. Au programme, 182 km entre Carcassonne et Foix. Une étape vallonnée avec 4 cols à franchir. Arrivée prévue entre 17h20 et 17h30. C'est le Slovène Tadej Pogačar, vainqueur hier, qui est le nouveau porteur du maillot jaune du leader du classement général. Le Français Alex Baudin, lui, porte le maillot blanc à pois rouge du meilleur grimpeur. Et en football, la suite des 8e de finale ce soir avec l'Argentine contre l'Égypte à 18h, suivi de la Suisse contre la Colombie à 22h. Voilà pour l'essentiel, bon après-midi à tous.
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2: Journée estivale sur la Manche avec un soleil qui brille, même si pour cet après-midi un voile nuageux se met en place sur la moitié nord sans influencer la luminosité. Le vent il est faible et des températures entre 23 et 25 degrés sur la côte ouest du Nord Cotentin, jusqu'à 35 degrés attendus sur Saint-Hilaire-du-Harcouët, 32 à Saint-Lô, 30 sur Cherbourg et 28 degrés à Valognes. Une tendance pour demain mercredi, pas de grands bouleversements avec un grand soleil sur tout le département et des températures maximales entre 23 et 34 degrés du Cap de Lagues jusqu'au Morteau.

passé un bon mardi avec AgFM. On se retrouve demain pour ceux qui veulent. Et comme chaque jour, je vous laisse avec notre programmation musicale. Ça commence avec Monsieur David Bowie.

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1: Bonjour à tous, à la une de l'actualité, la Cour confirme que Marine Le Pen est bien coupable de détournement de fonds publics et complicité de ce délit. Elle est donc condamnée à 3 ans d'emprisonnement, dont 2 ans avec sursis et 1 an ferme aménageable, et à une peine d'éligibilité de 45 mois, dont 30 mois assortis du sursis. Elle est donc éligible pour la présidentielle, mais dotée d'un bracelet électronique pendant 1 an. Le bilan provisoire fait état de 18 blessés, dont 4 policiers, selon les autorités syriennes, concernant les explosions qui ont retenti aujourd'hui à proximité de l'hôtel où Emmanuel Macron avait passé la nuit lors de sa visite officielle. Malgré cet incident, la visite du président français se poursuit. Il est actuellement au palais présidentiel pour un entretien avec son homologue syrien. Les pompiers restent mobilisés dans les Pyrénées-Orientales. L'incendie, toujours en cours, a déjà ravagé près de 5000 hectares. 27 communes ont été évacuées, concernant environ 12 000 habitants. Près de 800 sapeurs-pompiers sont sur le terrain et des renforts exceptionnels sont attendus. La situation pourrait encore se compliquer avec le retour de la tramontane et des températures qui pourraient dépasser les 40 degrés demain. Et d'ailleurs, la chaleur qui touche de nouveau le pays pour la 3e fois en 6 semaines, les températures s'envolent et 61 départements sont placés en vigilance orange par Météo France. La chaleur gagne du terrain de l'ouest jusqu'au nord et à l'est du pays, avec des températures particulièrement élevées attendues dans les prochains jours. Les autorités appellent à la vigilance. Le gouvernement français a revu à la baisse sa prévision de croissance pour 2026, désormais estimée à 0,7% contre 0,9% avant. Une baisse liée notamment aux effets de l'inflation. Cette estimation rejoint celle de l'INSEE, du Fonds monétaire international et de l'OCDE qui tablent eux aussi sur une croissance limitée cette année. Un réseau de faux préservatifs a été démantelé en Europe. Plus de 200 000 préservatifs contrefaits en provenance de Chine avaient été importés en étant déclarés comme de simples jouets pour éviter les contrôles. Les produits ont été saisis dans plusieurs pays européens. Et puis on termine par un mot sport avec d'abord du cyclisme, la 4e étape du Tour de France aujourd'hui. Au programme, 182 km entre Carcassonne et Foix. Une étape vallonnée avec 4 cols à franchir. Arrivée prévue entre 17h20 et 17h30. C'est le Slovène Tadej Pogačar, vainqueur hier, qui est le nouveau porteur du maillot jaune du leader du classement général. Le Français Alex Baudin, lui, porte le maillot blanc à pois rouge du meilleur grimpeur. Et en football, la suite des 8e de finale ce soir avec l'Argentine contre l'Égypte à 18h, suivie de la Suisse contre la Colombie à 22h. Voilà pour l'essentiel. Bon après-midi à tous.
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1: Bonjour à tous, à la une de l'actualité, Marine Le Pen a été condamnée à 3 ans de prison, dont un enferme sous bracelet électronique et 15 mois d'inéligibilité. Sa culpabilité est confirmée en appel dans l'affaire des assistants parlementaires européens du FN. Elle reste éligible à l'élection présidentielle, même si elle a déjà indiqué qu'elle ne souhaitait pas faire campagne sous bracelet électronique. Marine Le Pen va prendre la parole ce soir sur TF1. Le taux de réussite provisoire au bac atteint 85,5%, un chiffre quasiment stable par rapport à l'an dernier. Plus de 620 000 lycéens décrochent leur diplôme dès le premier groupe d'épreuves. Pour les candidats ayant obtenu entre 8 et 10 de moyenne, les oraux de rattrapage se dérouleront jusqu'à vendredi. En dessous de 8 sur 20, aucun rattrapage n'est possible. Le gouvernement serre un peu plus la vis sur les dépenses publiques. Après un premier gel de 6 milliards d'euros annoncé en avril, 3 milliards d'euros supplémentaires de crédits sont gelés, 2 milliards pour l'État, 1 milliard pour les sécurités sociales. Objectif, tenter de ramener le déficit public à 5% du PIB cette année, même si l'exécutif reconnaît que la cible sera difficile à atteindre. Le scandale des violences sexuelles dans le périscolaire parisien a des conséquences. La ville de Paris enregistre une baisse de 16% des inscriptions dans les centres de loisirs cet été, soit 2000 enfants de moins. Depuis le début de l'année, 132 animateurs ont été suspendus, dont 52 pour des soupçons de violences sexuelles ou sexistes. Le marché des compléments alimentaires, pas assez encadré d'après l'association de consommateurs CLCV. Elle dénonce un secteur aux allures de Far West et réclame un durcissement de la réglementation. Julie Pierret.
2: Oui, après avoir analysé une quarantaine de produits destinés notamment au stress, à l'immunité ou encore à la santé féminine, eh bien la CLCV estime que les consommateurs sont souvent induits en erreur. L'asso pointe des promesses santé floues, notamment pour des produits à base de plantes et des formulations qui brouillent parfois la frontière entre compléments alimentaires et médicaments. Autre inquiétude, le manque d'informations sur les risques. L'asso assure que certaines substances ne disposent ni de seuil d'efficacité, ni de limite de sécurité clairement établie, ce qui peut favoriser des surdosages ou des interactions avec des traitements.
1: Merci Julie. Enfin au tennis, place au quart de finale de Wimbledon, un duel 100% américain chez les dames avec Jessica Pegula face à Coco Gauff en ce moment. Et chez les hommes, le match entre Yannick Sinner contre l'allemand Jan-Lennard Struff. Voilà pour l'actualité. Excellent après-midi à tous.
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1: Bonjour à tous, à la une de l'actualité, Marine Le Pen a été condamnée à 3 ans de prison, dont un enferme sous bracelet électronique et 15 mois d'inéligibilité. Sa culpabilité est confirmée en appel dans l'affaire des assistants parlementaires européens du FN. Elle reste éligible à l'élection présidentielle, même si elle a déjà indiqué qu'elle ne souhaitait pas faire campagne sous bracelet électronique. Marine Le Pen va prendre la parole ce soir sur TF1. Le taux de réussite provisoire au bac atteint 85,5%, un chiffre quasiment stable par rapport à l'an dernier. Plus de 620 000 lycéens décrochent leur diplôme dès le premier groupe d'épreuves. Pour les candidats ayant obtenu entre 8 et 10 de moyenne, les oraux de rattrapage se dérouleront jusqu'à vendredi. En dessous de 8 sur 20, aucun rattrapage n'est possible. Le gouvernement serre un peu plus la vis sur les dépenses publiques. Après un premier gel de 6 milliards d'euros annoncé en avril, 3 milliards d'euros supplémentaires de crédits sont gelés, 2 milliards pour l'État, 1 milliard pour les sécurités sociales. Objectif, tenter de ramener le déficit public à 5% du PIB cette année, même si l'exécutif reconnaît que la cible sera difficile à atteindre. Le scandale des violences sexuelles dans le périscolaire parisien a des conséquences. La ville de Paris enregistre une baisse de 16% des inscriptions dans les centres de loisirs cet été, soit 2000 enfants de moins. Depuis le début de l'année, 132 animateurs ont été suspendus, dont 52 pour des soupçons de violences sexuelles ou sexistes. Le marché des compléments alimentaires, pas assez encadré d'après l'association de consommateurs CLCV. Elle dénonce un secteur aux allures de Far West et réclame un durcissement de la réglementation. Julie Pierret.
2: Oui, après avoir analysé une quarantaine de produits destinés notamment au stress, à l'immunité ou encore à la santé féminine, eh bien la CLCV estime que les consommateurs sont souvent induits en erreur. L'asso pointe des promesses santé floues, notamment pour des produits à base de plantes et des formulations qui brouillent parfois la frontière entre compléments alimentaires et médicaments. Autre inquiétude, le manque d'informations sur les risques. L'asso assure que certaines substances ne disposent ni de seuil d'efficacité, ni de limite de sécurité clairement établie, ce qui peut favoriser des surdosages ou des interactions avec des traitements.
1: Merci Julie. Enfin au tennis, place au quart de finale de Wimbledon, un duel 100% américain chez les dames avec Jessica Pegula face à Coco Gauff en ce moment. Et chez les hommes, le match entre Yannick Sinner contre l'allemand Jan-Lennard Struff. Voilà pour l'actualité. Excellent après-midi à tous.
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1: Notre édition locale de l'info est un lundi mouvementé pour les sapeurs-pompiers du Cotentin. Face à la sécheresse, ils ont enchaîné 3 interventions pour des feux de végétation en moins d'une heure. Au total, 6000 mètres carrés d'herbe sont partis en fumée. Les sinistres ont débuté à 15h avec 3000 mètres carrés brûlés à Octeville, suivi de 2500 mètres carrés détruits à Bricbec à 15h10. Pour se terminer par un dernier foyer de 500 mètres carrés à la Glacerie. Et c'est dans ce contexte que l'agglomération du Cotentin appelle les particuliers et les professionnels à réduire leur consommation d'eau, alors que le Sud-Manche, Saint-Lô et Coutances font déjà face à des restrictions en alerte sécheresse. La collectivité redoute le pire pour les semaines à venir. Dans un communiqué publié ce lundi, elle rappelle l'importance d'adopter des éco-gestes simples pour préserver les nappes phréatiques insuffisamment rechargées cet hiver. Détention à Ardinva après l'installation illégale de gens du voyage. Ce dimanche, une quarantaine de caravanes ont investi la pelouse du stade de la commune après avoir forcé le passage. Le maire déplore un acte de vandalisme et suit la situation de près avec la préfecture. La communauté prévoit de rester 15 jours sur place, justifiant cette occupation par la saturation et le manque criant d'air d'accueil dans la Manche. La grande braderie fait son retour dans le centre-ville de Cherbourg en Cotentin, organisée par l'Union Cherbourg Commerce. Pendant les soldes d'été, cet événement incontournable se déroulera vendredi et samedi prochain. Une centaine de déballeurs s'installeront dans les rues de 10h à 19h. Les commerçants locaux participeront également en proposant de nombreuses démarques et de bonnes affaires pour tous les visiteurs. Et puis le festival Chauffé dans la noirceur prochainement de retour à Montmartin-sur-Mer pour sa 34e édition. Du 10 au 12 juillet, 45 artistes vont se produire sur les 5 scènes du site. Les festivaliers pourront aussi profiter d'un camping gratuit installé dans un cadre sauvage entre terre et mer ainsi que d'animations gratuites. Et merci pour votre attention. Prochain point sur l'info d'ici une demi-heure.
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1: Bonsoir à tous, à la une de l'actualité. La canicule s'installe en France. 67 départements sont placés en vigilance orange à partir de demain. 6 départements parmi lesquels les Bouches-du-Rhône, le Jura et l'Orne rejoignent la liste des secteurs déjà concernés. Les températures vont atteindre 38 à 40 degrés au meilleur de la journée. Situation toujours compliquée sur le front des incendies en France. Dans les Pyrénées-Orientales, où le feu le plus important de la saison est toujours actif, près de 5000 hectares de terrain ont été détruits. 5 départements, dont le Vaucluse, seront en risque très élevé pour les feux de forêt demain. Marine Le Pen va devoir trancher sur son avenir politique. Condamnée en appel dans l'affaire des assistants parlementaires du Front National, la chef de file du RN écope de 3 ans de prison, dont un enferme sous bracelet électronique et 15 mois d'inéligibilité, ce qui lui permet de se présenter juridiquement à la présidentielle de 2027. Marine Le Pen est actuellement en réunion avec les cadres du RN pour décider si oui ou non elle maintient sa candidature. Elle annoncera sa décision ce soir sur TF1. 85,5% de réussite au bac, c'est encore provisoire. Les résultats sont tombés partout en France. Le ministre de l'Éducation nationale assure que c'est un chiffre quasiment stable par rapport à l'an dernier, avant les épreuves de rattrapage. Mylène Desbacs est allée devant un lycée ce midi pour voir les résultats avec les élèves.
2: J'ai eu très bien. Bon, j'étais assez sereine parce que je ne sentais pas avoir raté mes épreuves, mais quand même très très contente d'avoir eu la mention. Ça fait du bien.
3: Ça s'est bien passé. Bah, j'ai eu mention assez bien. Je pense avoir un peu plus, mais je pense que je suis sur la ligne entre les deux. Donc.
4: Avant le bac, oui, c'est sûr, j'étais un peu stressé, mais ça allait, c'était gérable. Ben, ça s'est bien passé finalement, ça va. J'ai eu le bac du coup, mention très bien aussi.
1: Et les candidats ayant obtenu 8 à 10 sur 20 pourront passer les oraux de rattrapage jusqu'à vendredi. Cette année, aucun repêchage n'est possible en dessous de 8 de moyenne. Nouvel espoir pour le journaliste français Christophe Glaize, emprisonné en Algérie. Le président algérien Abdelmajid Tebboune sera reçu à Berlin le 16 juillet. Une rencontre qui ouvre la possibilité d'une grâce présidentielle. Le parquet de Paris ouvre une enquête après les insultes racistes visant Kylian Mbappé. Une procédure qui fait suite à une plainte de la Fédération française de football suite aux propos violents d'une sénatrice paraguayenne. Elle a publié une série de messages injurieux après les 8e de finale du mondial entre la France et le Paraguay. L'enquête porte sur des faits d'injures publiques et incitation à la haine. Enfin, un mot de foot avec la suite du mondial et les derniers 8e de finale ce soir. Argentine-Égypte, c'est à 18h, suivi de Suisse-Colombie à 22h. Voilà pour l'actualité. Bonne fin de journée à tous.
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1: Et l'actualité du territoire, c'est le jour J pour les candidats du baccalauréat 2026 dans l'Académie de Normandie. Les résultats sont dévoilés ce mardi à 12h15, affichés dans les lycées ou accessibles en ligne. Si le taux de réussite global avait atteint 91,8% l'an dernier, le suspense prend donc fin aujourd'hui pour les lycéens de la région. Et pour ceux qui devront passer les épreuves de rattrapage, elles se tiendront jusqu'au 9 ou 10 juillet. Détention à Ardinva après l'installation illégale de gens du voyage. Ce dimanche, une quarantaine de caravanes ont investi la pelouse du stade de la commune après avoir forcé le passage. Le maire déplore un acte de vandalisme et suit la situation de près avec la préfecture. La communauté prévoit de rester 15 jours sur place, justifiant cette occupation par la saturation et le manque criant d'air d'accueil dans la Manche. Les feux de végétation se sont multipliés hier dans le département. Les sapeurs-pompiers ont enchaîné 3 interventions en moins d'une heure face à plusieurs départs signalés entre le Val de Serre, Bricbeit et les environs de Cherbourg. Au total, 6000 m² d'herbe sont partis en fumée sous l'effet de la sécheresse. Un nouveau quartier inauguré la semaine dernière à Cherbourg en Cotentin. Élus et partenaires ont officiellement présenté la place des Capucines, située au cœur des jardins de l'Agora à Écœur-Dreville. Ce projet immobilier compte 36 logements neufs performants sur le plan énergétique. Coût total du projet, 6,35 millions d'euros. Et puis c'est le moment de s'inscrire au dispositif Spot 50. Par cette action, le département souhaite garantir aux 11-14 ans l'accès à la culture, au sport et aux loisirs. Le principe est simple, 5 euros payés pour 75 euros d'avantages utilisables pour du sport, mais aussi du ciné ou de la piscine. L'an dernier, près de 11 000 jeunes manchois en ont profité. Et merci de votre écoute. Très bonne fin de journée avec votre radio AG FM.
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1: Bonsoir à tous, à la une de l'actualité. La canicule s'installe en France. 67 départements sont placés en vigilance orange à partir de demain. 6 départements parmi lesquels les Bouches-du-Rhône, le Jura et l'Orne rejoignent la liste des secteurs déjà concernés. Les températures vont atteindre 38 à 40 degrés au meilleur de la journée. Situation toujours compliquée sur le front des incendies en France. Dans les Pyrénées-Orientales, où le feu le plus important de la saison est toujours actif, près de 5000 hectares de terrain ont été détruits. 5 départements, dont le Vaucluse, seront en risque très élevé pour les feux de forêt demain. Marine Le Pen va devoir trancher sur son avenir politique. Condamnée en appel dans l'affaire des assistants parlementaires du Front National, la chef de file du RN écope de 3 ans de prison, dont un enferme sous bracelet électronique et 15 mois d'inéligibilité, ce qui lui permet de se présenter juridiquement à la présidentielle de 2027. Marine Le Pen est actuellement en réunion avec les cadres du RN pour décider si oui ou non elle maintient sa candidature. Elle annoncera sa décision ce soir sur TF1. 85,5% de réussite au bac, c'est encore provisoire. Les résultats sont tombés partout en France. Le ministre de l'Éducation nationale assure que c'est un chiffre quasiment stable par rapport à l'an dernier, avant les épreuves de rattrapage. Mylène Desbac est allée devant un lycée ce midi pour voir les résultats avec les élèves.
2: J'ai eu très bien. Bon, j'étais assez sereine parce que je ne sentais pas avoir raté mes épreuves, mais quand même très très contente d'avoir eu la mention. Ça fait du bien.
3: Ça s'est bien passé. Bah, j'ai eu mention assez bien. Je pense avoir un peu plus, mais je pense que je suis sur la ligne entre les deux. Donc.
4: Avant le bac, oui, c'est sûr, j'étais un peu stressé, mais ça allait, c'était gérable. Ben, ça s'est bien passé finalement, ça va. J'ai eu le bac du coup, mention très bien aussi.
1: Et les candidats ayant obtenu 8 à 10 sur 20 pourront passer les oraux de rattrapage jusqu'à vendredi. Cette année, aucun repêchage n'est possible en dessous de 8 de moyenne. Nouvel espoir pour le journaliste français Christophe Glaize, emprisonné en Algérie. Le président algérien Abdelmajid Tebboune sera reçu à Berlin le 16 juillet. Une rencontre qui ouvre la possibilité d'une grâce présidentielle. Le parquet de Paris ouvre une enquête après les insultes racistes visant Kylian Mbappé. Une procédure qui fait suite à une plainte de la Fédération française de football suite aux propos violents d'une sénatrice paraguayenne. Elle a publié une série de messages injurieux après les 8e de finale du mondial entre la France et le Paraguay. L'enquête porte sur des faits d'injures publiques et incitation à la haine. Enfin, un mot de foot avec la suite du mondial et les derniers 8e de finale ce soir. Argentine-Égypte, c'est à 18h, suivi de Suisse-Colombie à 22h. Voilà pour l'actualité. Bonne fin de journée à tous.
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1: Et l'actualité du territoire, et c'est le jour J pour les candidats du baccalauréat 2026 dans l'Académie de Normandie. Les résultats sont dévoilés ce mardi à 12h15, affichés dans les lycées ou accessibles en ligne. Si le taux de réussite global avait atteint 91,8% l'an dernier, le suspense prend donc fin aujourd'hui pour les lycéens de la région. Et pour ceux qui devront passer les épreuves de rattrapage, elles se tiendront jusqu'au 9 ou 10 juillet. Détention à Ardinva après l'installation illégale de gens du voyage. Ce dimanche, une quarantaine de caravanes ont investi la pelouse du stade de la commune après avoir forcé le passage. Le maire déplore un acte de vandalisme et suit la situation de près avec la préfecture. La communauté prévoit de rester 15 jours sur place, justifiant cette occupation par la saturation et le manque criant d'air d'accueil dans la Manche. Les feux de végétation se sont multipliés hier dans le département. Les sapeurs-pompiers ont enchaîné 3 interventions en moins d'une heure face à plusieurs départs signalés entre le Val-de-Serre, Bricbeit et les environs de Cherbourg. Au total, 6000 m² d'herbe sont partis en fumée sous l'effet de la sécheresse. Un nouveau quartier inauguré la semaine dernière à Cherbourg en Cotentin. Élus et partenaires ont officiellement présenté la place des Capucines, située au cœur des jardins de l'Agora à Écœur-Dreville. Ce projet immobilier compte 36 logements neufs performants sur le plan énergétique. Coût total du projet, 6,35 millions d'euros. Et puis c'est le moment de s'inscrire au dispositif Spot 50. Par cette action, le département souhaite garantir aux 11-14 ans l'accès à la culture, au sport et aux loisirs. Le principe est simple, 5 euros payés pour 75 euros d'avantages utilisables pour du sport, mais aussi du ciné ou de la piscine. L'an dernier, près de 11 000 jeunes manchois en ont profité. Et merci de votre écoute. Très bonne fin de journée avec votre radio AG FM.
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1: Bonsoir à tous, à la une de l'actualité. La tension monte dans le détroit d'Ormuz. Un troisième navire a été attaqué en 24 heures, cette fois par un drone d'origine inconnue. Le Qatar accuse l'Iran après l'attaque d'un de ses méthaniers et appelle Téhéran à cesser toute action menaçant la sécurité de la navigation. Aucun blessé n'a été signalé lors de ces trois incidents. La canicule s'installe en France. 67 départements sont placés en vigilance orange à partir de mercredi. 6 départements, parmi lesquels les Bouches-du-Rhône, le Jura et l'Orne, rejoignent la liste des secteurs déjà concernés. Les températures vont atteindre 40 degrés au meilleur de la journée. Les députés ont adopté en première lecture le projet de loi sur la justice criminelle porté par Gérald Darmanin. Objectif, désengorger les tribunaux. Le gouvernement a finalement retiré le dispositif controversé de plaidé coupable pour les crimes. Le texte doit encore être validé par une commission mixte paritaire, puis soumis à un vote définitif. Une information judiciaire est ouverte après le crash d'avion survenu près de Nancy le 28 juin. Il a coûté la vie à 11 personnes. 3 juges d'instruction sont désormais chargés de déterminer les causes de l'accident, qu'elles soient humaines ou techniques. L'homme de 78 ans qui avait incendié la maison des grands-parents du petit Émile au Auvernais est condamné à 2 ans de prison ferme avec maintien en détention. Il écope également d'une interdiction de paraître au Auvernais pendant 5 ans et devra verser près de 12 000 euros aux époux Védovini. Il avait expliqué avoir voulu relancer les soupçons contre la famille dans l'enquête sur la mort de l'enfant de 3 ans. Faire du sport, un réflexe de rentrée. C'est l'idée de Septembre Bouge, le nouveau rendez-vous national présenté aujourd'hui par la ministre des Sports, Julie Pierret.
2: Oui, des animations seront organisées partout dans l'Hexagone pour encourager les Français à pratiquer une activité physique, quel que soit leur âge ou leur niveau. L'opération s'inscrit dans la nouvelle stratégie nationale Sport Santé. Elle veut prolonger l'élan des JO de Paris 2024. Au programme, une tournée dans 18 villes avec des villages Sport Santé gratuits et ouverts à tous, des villes comme Lille, Bordeaux, Ajaccio, Rouen, Saint-Étienne, Marseille, Nevers, Bourg-Saint-Maurice-les-Arcs. Des centaines d'événements recensés sur une carte interactive. Et pour porter cette première édition, le ministère a choisi 2 ambassadeurs, la médecin Marine L'Orphelin et le journaliste sportif Mathieu Lartaud.
1: Merci Julie. Enfin en cyclisme, Mads Pedersen a remporté la 4e étape du Tour de France à Foix. Le Danois s'est facilement imposé devant Quinn Simmons. Et l'autre gagnant du jour, c'est le Norvégien Torstein Train. Il va récupérer le maillot jaune. Voilà pour l'actualité. Excellente soirée à tous.
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1: Bonsoir à tous, à la une de l'actualité. La tension monte dans le détroit d'Ormuz. Un troisième navire a été attaqué en 24 heures, cette fois par un drone d'origine inconnue. Le Qatar accuse l'Iran après l'attaque d'un de ses méthaniers et appelle Téhéran à cesser toute action menaçant la sécurité de la navigation. Aucun blessé n'a été signalé lors de ces trois incidents. La canicule s'installe en France. 67 départements sont placés en vigilance orange à partir de mercredi. 6 départements, parmi lesquels les Bouches-du-Rhône, le Jura et l'Orne, rejoignent la liste des secteurs déjà concernés. Les températures vont atteindre 40 degrés au meilleur de la journée. Les députés ont adopté en première lecture le projet de loi sur la justice criminelle porté par Gérald Darmanin. Objectif, désengorger les tribunaux. Le gouvernement a finalement retiré le dispositif controversé de plaidé coupable pour les crimes. Le texte doit encore être validé par une commission mixte paritaire, puis soumis à un vote définitif. Une information judiciaire est ouverte après le crash d'avion survenu près de Nancy le 28 juin. Il a coûté la vie à 11 personnes. 3 juges d'instruction sont désormais chargés de déterminer les causes de l'accident, qu'elles soient humaines ou techniques. L'homme de 78 ans qui avait incendié la maison des grands-parents du petit Émile au Auvernais est condamné à 2 ans de prison ferme avec maintien en détention. Il écope également d'une interdiction de paraître au Auvernais pendant 5 ans et devra verser près de 12 000 euros aux époux Vedovini. Il avait expliqué avoir voulu relancer les soupçons contre la famille dans l'enquête sur la mort de l'enfant de 3 ans. Faire du sport, un réflexe de rentrée. C'est l'idée de Septembre Bouge, le nouveau rendez-vous national présenté aujourd'hui par la ministre des Sports, Julie Pierret.
2: Oui, des animations seront organisées partout dans l'Hexagone pour encourager les Français à pratiquer une activité physique, quel que soit leur âge ou leur niveau. L'opération s'inscrit dans la nouvelle stratégie nationale Sport Santé. Elle veut prolonger l'élan des JO de Paris 2024. Au programme, une tournée dans 18 villes avec des villages Sport Santé gratuits et ouverts à tous, des villes comme Lille, Bordeaux, Ajaccio, Rouen, Saint-Étienne, Marseille, Nevers, Bourg-Saint-Maurice-les-Arcs. Des centaines d'événements recensés sur une carte interactive. Et pour porter cette première édition, le ministère a choisi 2 ambassadeurs, la médecin Marine L'Orphelin et le journaliste sportif Mathieu Lartaud.
1: Merci Julie. Enfin en cyclisme, Mads Pedersen a remporté la 4e étape du Tour de France à Foix. Le Danois s'est facilement imposé devant Quinn Simmons. Et l'autre gagnant du jour, c'est le Norvégien Torstein Train. Il va récupérer le maillot jaune. Voilà pour l'actualité. Excellente soirée à tous.
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